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1: Bonjour à toutes et à tous et bienvenue dans les actualités francophones de l'après-midi sur Paradise 98 FM News. Je suis Marie-Laure Ludvaune, ravie de vous accompagner pour ce point sur l'actualité en français. Infrastructure. Le projet de modernisation de l'aéroport international de Boerfield avance. Le département des travaux publics confirme que la phase de conception du projet d'amélioration de l'aéroport international de Boerfield devrait se terminer d'ici la fin de l'année avec un appel d'offres prévu pour l'année prochaine. Cette étape permettra de déterminer précisément le coût des travaux, les normes à respecter ainsi que le type d'appareil que l'aéroport pourra accueillir à l'avenir. Société, le chef de l'État appelle à la première phase au défi du pays. Le chef de l'État du Vanuatu, son Excellence Nikenike Vurubaravu, appelle les différentes églises du pays à prier pour le Vanuatu alors que la nation traverse plusieurs défis. Une déclaration faite dimanche dernier à Vetimboso, dans l'ouest de Vanualava, lors de l'ouverture du 12e synode du diocèse des îles Banks et Torres. Tourisme, le Vanuatu présente ses opportunités d'investissement à l'échelle régionale. Le département du tourisme annonce que le Vanuatu a renforcé sa visibilité lors de la conférence et exposition de l'industrie hôtelière Asie-Pacifique AIS Fiji 2026 organisée à Nandi au Fiji. La délégation vanuataise y a présenté les opportunités d'investissement dans le secteur touristique, notamment dans le développement hôtelier, les projets de marina et les investissements dans le domaine de l'aviation. Selon le département du tourisme, cette participation pourrait contribuer à attirer davantage d'investissements touristiques de qualité et soutenir la croissance du secteur au Vanuatu. Sécurité, une formation pour les policiers de Torba. Des officiers de police de la province de Torba ont participé à une formation consacrée à la sécurité des agents de police. Cette formation vise à renforcer les compétences et la préparation des forces de l'ordre dans leur mission quotidienne. Actualité régionale. Au Fidji, la police a confirmé que 76 colis retrouvés dans plusieurs îles du groupe Delo ainsi qu'à Gamea, Gadavu et Beka contenant de la cocaïne après analyse. Les forces de l'ordre travaillent avec la police fédérale australienne afin d'identifier l'origine de ces drogues et leur destination prévue. La police rappelle à la population de ne pas toucher aux colis suspects retrouvés sur les plages ou dans les zones côtières, mais de les signaler immédiatement aux autorités. Par ailleurs, les autorités ont découvert plus de 5600 plants de marijuana dans une plantation située à Garavutu. Une personne est actuellement interrogée dans le cadre de cette affaire. Côté sport, le Vanuatu débute la compétition de l'OFC Under 16 en force. L'équipe masculine des moins de 16 ans du Vanuatu a disputé aujourd'hui son premier match officiel dans le cadre du tournoi OFC Under 16 à Port Moresby en Papouasie-Nouvelle-Guinée. Les jeunes joueurs dirigés par l'entraîneur Alvaro Lopez affrontaient l'équipe de Tahiti. À l'international, la Coupe du monde de football 2026 a atteint le stade de demi-finale après les rencontres des quarts de finale. Quatre équipes restent désormais en compétition, la France, l'Espagne, l'Angleterre et l'Argentine. La première demi-finale opposera la France à l'Espagne mercredi à 6h du matin, heure locale, au stade de Dallas aux États-Unis. La deuxième demi-finale verra s'affronter l'Angleterre et l'Argentine jeudi à 6h du matin au stade d'Atlanta. Les deux vainqueurs de demi-finale disputeront la grande finale lundi prochain. Et pour clore ce bulletin, la météo. Le ciel restera partiellement nuageux avec des conditions météorologiques généralement favorables sur l'ensemble du pays. Quelques averses pourraient toutefois toucher les îles du centre et du sud. Température maximale 23 degrés Celsius au sud et 26 au nord. Minimale cette nuit 15 degrés Celsius au sud et 21 au nord. Et voilà qui conclut ce bulletin d'information francophone. Merci de votre écoute et excellente après-midi à toutes et à tous.

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